0: perdu le sens de la spiritualité, le pape a insisté sur l'urgence d'une annonce renouvelée de l'Évangile. Il a plaidé pour une pastorale missionnaire capable de révéler la beauté de la foi dans la vie personnelle et sociale.
1: Imparando sempre più a camminare insieme nel comune discernimento.
0: Saluant les efforts déjà entrepris pour développer un style synodal au sein du diocèse, le pape a exhorté les fidèles à marcher ensemble, discerner en commun et à cultiver la fraternité en promouvant la co-responsabilité.
2: Le compte-rendu d'Augustine Asta, et juste avant la célébration, le pape s'est entretenu avec la communauté augustinienne locale. Dans un peu moins d'une heure, le pape reprendra l'hélicoptère direction Sant'Angelo Lodigiano, à quelques kilomètres de Pavie, pour visiter la paroisse des saints Antoine Abbé et Françoise Xavier Cabrini, paroisse où est conservé le cœur de cette sainte italienne, fondatrice de la congrégation des missionnaires du Sacré-Cœur de Jésus, née dans la commune lombarde mais morte à Chicago, ville natale de Léon XIV. Cette sainte qui est connue pour l'aide qu'elle apporta aux migrants débarqués aux États-Unis à la fin du 19e et au début du 20e siècle. Le Saint-Père vénérera ses reliques avant de prononcer un discours. Il regagnera ensuite le Vatican aux alentours de 21h. Dans l'actualité de la semaine au Vatican, le pape a une nouvelle fois appelé au dialogue en Ukraine et regretté l'ampleur des dégâts causés par la guerre menée par Moscou. Léon XIV a déploré les nombreuses victimes innocentes, les secouristes tués, mais aussi les églises et les sites du patrimoine culturel ravagés par les flammes, faisant ici référence au bombardement lundi de la Laure des Grottes de Kiev et de la cathédrale de la Dormition, des joyaux du patrimoine chrétien ukrainien essentiels à préserver, explique Monseigneur Hugues de Walmont, directeur général de l'œuvre d'Orient.
3: En Ukraine, l'ONU a recensé 150 édifices religieux, mais en fait, il y en a beaucoup plus, on parle de centaines. Et donc, attaquer un lieu de culte, quel qu'il soit, évidemment chrétien, musulman, juif, eh bien, est toujours une atteinte grave au droit international. Ces lieux-là ne sont pas des lieux qui sont armés, ce sont des lieux qui sont vivants, parce que ce sont des lieux où les personnes viennent prier, et prier pour la paix. Et moi, j'étais très ému de voir ce drone enflammer cette cathédrale dans laquelle je m'étais rendu il y a un mois pour prier avec des frères orthodoxes. Et alors, on le parle de l'Ukraine, mais vous savez bien que dans l'Arzars, le Haut-Karabakh, cette région arménienne qui était dont la population était chassée par l'Azerbaïdjan, aujourd'hui, ce sont de la même manière des dizaines d'édifices religieux, donc des églises, mais aussi des traces religieuses qui sont aujourd'hui détruites, effacées. C'est une révision de l'histoire, car les chrétiens ne sont pas seulement importants pour des questions religieuses dans leur pays, mais ils ont construit avec d'autres l'histoire de leur pays. Et vouloir effacer, comme on le voit dans beaucoup de pays, l'histoire commune des chrétiens avec les autres habitants de ces pays, les autres citoyens, est quelque chose de très grave et qu'il faut absolument dénoncer.
2: Le directeur général de l'œuvre d'Orient. Parmi les églises orientales meurtries par la guerre se trouve celle au Liban. Malgré une situation extrêmement précaire sur le terrain, l'ordre de Malte a maintenu hier ses opérations humanitaires dans le sud du pays. Opérations en direction de trois villages chrétiens de Rmeish, Annebel et Debel. Oumaya Farah est en charge de la communication à l'été du convoi.
4: La situation sur le terrain est vraiment catastrophique, c'est-à-dire on a beaucoup de personnes qui travaillent avec nous, qui collaborent avec nous, qui sont originaires du sud ou qui vivent dans ces villages-là ou dont les parents sont encore dans ces villages-là, donc ils ont grandi dans ces régions-là. Ils ne reconnaissent pas le paysage, ils ne reconnaissent pas les routes. Donc tout a été, beaucoup de choses ont été rasées. Les repères qu'ils avaient, ils ne les ont plus. C'est-à-dire qu'on était dans les camions, donc on avait un convoi à peu près de, on était 14 entre voiture et camion, on avait 11 camions. On transportait à peu près 200 tonnes de fourrage pour les animaux et on ne peut pas aller très vite. Et les routes sont complètement délabrées, c'est-à-dire qu'il n'y a plus de bitume sur les routes. Il n'y a que de la poussière. C'est un champ de bataille, donc on est passé donc entre les destructions. Il y a tout un paysage qui est complètement détruit jusqu'à ce qu'on arrive justement à ces villages-là. On résiste justement en restant attaché à notre pays, en restant attaché à notre terre, en essayant autant que possible de nous tenir à côté de ces populations qui refusent de quitter leur terre. Donc oui, on met nos vies à risque, mais c'est notre façon aussi de nous battre pour notre pays, pour sauvegarder notre pays.
2: Des propos recueillis par Marie Duhamel. C'est la fin de cette édition de Vox Mundi. N'hésitez pas, à consulter notre site internet www.vaticannews.va pour de plus amples informations concernant la visite pastorale du pape Léon XIV ce samedi. On se retrouve la semaine prochaine, même lieu, même heure. Bonne soirée.

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1: Amis auditeurs, bienvenue à l'écoute de ce programme. Le pape Léon XIV s'est rendu dans l'après-midi de samedi 20 juin à Pavie, dans le nord de l'Italie, pour une visite pastorale auprès des différentes entités de ce diocèse. Les détails dans quelques instants dans la page consacrée à la semaine du pape. L'actualité politique et sociale sur le continent africain concerne le Soudan, la Guinée-Bissau et le Ghana, entre autres.
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1: Bienvenue encore une fois à l'écoute de ce programme que nous commençons avec la semaine du pape présentée par Françoise Niamien.
3: Ouvrons cette rétrospective des activités du pape par sa visite pastorale en Lombardie, samedi 20 juin, une visite en deux étapes, Pavie et Sant'Angelo Lodigiano. Cette visite pastorale, sur laquelle nous reviendrons dans nos prochaines éditions, a été l'occasion pour l'évêque de Rome de rencontrer les fidèles et les citoyens, mais aussi de vénérer les reliques de son maître spirituel, Saint-Augustin, l'évêque d'Hippone, dans la basilique Saint-Pierre au ciel d'or. Dans un message vidéo adressé aux jeunes du diocèse de Steubenville aux États-Unis à l'occasion du 50e anniversaire de la conférence d'été pour les jeunes, les invitant à rechercher la joie parfaite, le Saint-Père leur a souligné que la joie ne doit jamais être recherchée dans la consommation de drogue, l'abus de l'alcool, la promiscuité, les relations superficielles, l'obsession de notre image ou tout autre comportement néfaste. Vendredi, en recevant en audience les participants à la première édition du Borgo Laudato Si Dialogue, à l'issue de leurs travaux, le Saint-Père a salué leur engagement en faveur de la transformation écologique, sociale et économique du monde. Léon XIV leur a également renouvelé son appel au dialogue avec tous les hommes et toutes les femmes de notre temps, avec lesquels nous partageons les événements, les interrogations et les aspirations de l'humanité. Le pape, qui vendredi à l'occasion de son 44e anniversaire de sacerdoce, a reçu les vœux du diocèse de Rome, le diocèse dont il est l'évêque, se dit édifié par son engagement quotidien en faveur de la paix. Autre événement ayant marqué cette semaine du pape, l'audience accordée au président de la République du Pérou, jeudi 18 juin au Palais apostolique au Vatican. Lors des entretiens à la secrétaire d'État, l'accent a été mis sur les questions liées à la situation socio-économique, l'exploitation minière illégale et l'engagement en faveur de la cohésion sociale. La rencontre avec le cardinal Pietro Parolin, secrétaire d'État du Saint-Siège, a également fait l'objet d'un échange de points de vue sur les migrations, le crime organisé et les conflits. Toujours jeudi, à l'hôtel de la chaire de la basilique Saint-Pierre, Léon XIV a présidé dans l'après-midi la messe des funérailles du cardinal Camillo Ruini, président émérite de la conférence épiscopale italienne, décédé le 16 juin à l'âge de 95 ans. Pour l'occasion, dans son homélie, le souverain pontife a rappelé la devise de son épiscopat « La vérité nous rendra libres » et salué la présence active du défunt cardinal dans la société italienne. À l'occasion de leur assemblée plénière à Rome, les membres de la ROACO ont également été reçus ce même jeudi par le pape. Le Saint-Père leur a proposé une réflexion sur le drame de la précarité afin de prévenir avec intelligence et responsabilité les conséquences de la guerre.
4: L'Orient chrétien ne peut être préservé que s'il est compris, et perdre cette compréhension, c'est appauvrir l'Église, a déclaré le pape. Pour le connaître et l'aimer, Léon XIV encourage à investir dans la formation. Il y a plus de 30 ans, Saint Jean-Paul II en avait souligné la nécessité, insistant notamment sur l'importance de connaître la liturgie des églises orientales, d'approfondir la connaissance des traditions spirituelles des pères et des docteurs de l'Orient chrétien et d'offrir un enseignement approprié dans les séminaires et les facultés de théologie en particulier aux futurs prêtres. Aujourd'hui, en salle Clémentine, Léon XIV a insisté sur ce grand don que les églises catholiques orientales peuvent offrir à l'ensemble de la communauté catholique qui ignore souvent la diversité des traditions ecclésiales présentes en son sein, a-t-il affirmé.
3: À une époque souvent marquée par la violence et la rhétorique acerbe, le Saint-Père a exhorté les membres du conseil d'administration de l'Université hébraïque de Jérusalem, dans toute sa diversité, à continuer à être des artisans de paix véritable, une paix désarmée et désarmante, humble et persévérante, œuvrant pour l'harmonie entre les peuples. Mercredi, à l'audience générale à la place Saint-Pierre, le pape a consacré sa catéchèse à la relecture de son récent voyage apostolique en Espagne qui l'a conduit à Madrid, à Barcelone et dans les îles Canaries. Il a rendu grâce à Dieu tout en réitérant son invitation aux fidèles à regarder le monde avec les yeux de Dieu, capable de reconnaître dans chaque personne une aspiration à la vérité, à la justice et à l'espérance. À l'issue de cette audience générale, le pape a salué la conclusion de l'accord signé le 19 juin à Lucerne entre les États-Unis et l'Iran. Il a exprimé sa gratitude envers les pays qui l'ont favorisé et sa tristesse en ce qui concerne le conflit qui s'étend en Ukraine. L'évêque de Rome a lancé un appel à ouvrir les voies de dialogue et à éteindre la haine pour que prenne fin le conflit ukrainien.
1: Après la semaine du pape, signalons que la délégation du Saint-Siège auprès des Nations Unies à New York a salué vendredi 19 juin le mandat confié à un groupe scientifique chargé d'étudier l'impact de l'intelligence artificielle afin de jeter les bases de sa gestion mondiale, estimant qu'un discernement éthique doit guider les aspects techniques dès le départ. Évaluer des opportunités et les risques liés à l'intelligence artificielle ne signifie pas entraver le progrès, mais bien accomplir un acte de responsabilité. C'est pourquoi la délégation du Saint-Siège auprès des Nations Unies à New York salue le mandat confié au groupe scientifique international indépendant sur l'intelligence artificielle pour élaborer des évaluations scientifiques fondées sur des preuves et examiner attentivement les risques et les impacts de l'intelligence artificielle afin de garantir une base scientifique solide à sa gouvernance. Tel est le message principal de la déclaration des représentants du Saint-Siège auprès de l'ONU prononcée vendredi 19 juin lors d'un dialogue interactif avec les coprésidents de ce même groupe scientifique. La technologie n'est jamais neutre. Elle reflète inévitablement les priorités et les hypothèses de ceux qui la conçoivent, la financent, la réglementent et l'utilisent. C'est pourquoi les considérations éthiques doivent guider les aspects techniques dès le départ. Cygnis RDC, une association catholique regroupant des professionnels de la communication en République démocratique du Congo, a exprimé son inquiétude face à ce qu'elle décrit comme une augmentation préoccupante des insultes, des propos dégradants, des attaques personnelles et des discours de division dans le paysage médiatique du pays. Dans une lettre adressée au président du Conseil supérieur de l'audiovisuel et de la communication, Cygnis RDC a insisté sur la nécessité de préserver la dignité humaine et de protéger la qualité du débat public, y compris sur les plateformes numériques. Les médias traditionnels et les plateformes numériques, qui devraient être des espaces d'information, d'éducation et d'échange démocratique, deviennent de plus en plus des lieux où la violence verbale prend le pas sur le débat d'idées, a déclaré l'association dans cette lettre datée du jeudi 18 juin.
4: Dans quelques instants, l'actualité sociopolitique.
1: Le Comité pour la protection des journalistes, CPJ, a exhorté les autorités éthiopiennes à libérer la journaliste Salsawit Bainezagne, détenue sans inculpation depuis le début du mois de juin. La détention de Salsawit Bainezagne sans inculpation ni présentation devant un tribunal dans les 48 heures constitue une grave violation de ses droits et un avertissement pour les journalistes éthiopiens qui couvrent des sujets sensibles d'intérêt public, a déclaré la directrice Afrique du CPJ, Angela Quintal, dans un communiqué publié vendredi soir. Au Ghana, une première commémoration officielle du Juneteenth s'est déroulée à Accra, la capitale, vendredi. Cette reconstitution mettant en scène des esclaves sur le point de traverser l'Atlantique a constitué le point d'orgue d'une conférence de 3 jours organisée par le Ghana afin de définir les prochaines étapes à la suite de la résolution historique de l'ONU qualifiant la traite transatlantique des esclaves de crime le plus grave contre l'humanité. Bien qu'elle ne soit pas contraignante, cette résolution, adoptée par 123 États membres de l'ONU, demande aux nations impliquées dans la traite négrière de s'engager en faveur de la justice réparatrice. L'envoyé spécial du secrétaire général de l'ONU pour le Soudan a appelé vendredi le chef des paramilitaires pour lui demander de ne pas attaquer la grande ville de El Obeid, où les Nations Unies craignent une offensive imminente. Lors de cette conversation téléphonique avec le général Mohamed Hamdan Daglo, commandant des forces de soutien rapide, Pekka Haavisto a souligné le besoin urgent de désamorcer la situation à El Obeid et d'éviter toute action qui pourrait encore aggraver la situation humanitaire déjà terrible et mettre les vies de civils encore plus en danger, a déclaré à la presse le porte-parole de l'ONU, Stéphane Dujarric. Le directeur général du service de renseignement généraux de Guinée-Bissau, le général Armando da Costa Marna, est décédé jeudi. C'est ce qu'a annoncé le ministère de l'Intérieur dans un communiqué publié vendredi. Cet ancien commandant de la garde nationale, un corps d'élite des forces de défense et de sécurité, avait été nommé en 2023 à ce poste stratégique de coordination du service d'intelligence et de sécurité par l'ancien président Oumaro Sissoko Embalo. Le père jésuite Laurent Bassanese nous introduit à la méditation avec les textes liturgiques du 12e dimanche du temps ordinaire de l'année A.
5: Chrétiens, et vous tous qui luttez pour la justice et la vérité, sachez que vous serez en butte à de nombreuses critiques et obstacles, voire même des persécutions, pour la simple raison que vous tenez ferme dans votre foi, dans vos justes et saintes convictions, et que vous ne pouvez supporter que le droit et le bon sens soient bafoués de manière si sournoise, et parfois même en plein jour. Vous n'êtes pas les premiers, et vous ne serez pas les derniers à être si injustement récompensés par les hommes pour vos efforts, votre persévérance à tenir ferme le cap de la droiture et de l'honnêteté. Les Saintes Écritures, qui recueillent l'expérience de vie et de foi de l'humanité au long des âges, nous montrent comment les prophètes ne sont pas ou très peu écoutés. Voyez Jérémie, abandonné même par ses soi-disant amis. Rejeté par tous, il en vient à supplier Dieu, qui scrute dans le secret et connaît les cœurs et les reins de chacun, à voir la revanche que le Maître et Seigneur de toutes choses, le Créateur du ciel et de la terre, infligera à ses persécuteurs. Nous connaissons la revanche finale et définitive que Dieu manifeste à tous pour la plus grande confusion du monde. La victoire de Jésus sur la croix, la mort engloutie dans la vie du Christ, la fragilité, la douceur, la pureté, la miséricorde et la bonté ouvrant le paradis, l'innocent justifié, le rejeté et oublié de tous inscrit dans le livre de Dieu en lettres d'or, le héros de la justice de Dieu finalement récompensé, le pécheur pardonner au premier geste de repentir, le pauvre comblé de bénédictions pour l'éternité, la création, autrefois enlaidie par le péché des hommes, désormais renouvelée et indestructible par la grâce incomparable de la rédemption. La revanche de Dieu, c'est aussi la disparition de tout mal, de tout péché, de toute laideur, perversion, mensonge et fausse richesse. Les riches égoïstes méprisant leurs prochains, disparus. Les juges injustes et législateurs corrompus qui étaient assis sur des sièges, condamnant à mort des innocents et pervertissant la loi de Dieu, disparut. Les faux docteurs enseignant du vent au profit des innocents, disparut. Les prédicateurs de mensonges, de politiques mortifères et de spiritualités absurdes, disparut. Mais aussi, comme dit l'Évangile d'aujourd'hui, tous ceux qui renient le Christ, lui, le chemin, la vérité et la vie, reniés par le Christ lui-même, c'est-à-dire disparu. Ce même évangile nous réconforte en disant « Soyez sans crainte. Ne craignez pas les hommes. Tout ce qui est voilé sera dévoilé. Ne craignez pas ceux qui tuent le corps mais ne peuvent pas tuer l'âme. Soyez donc sans crainte. Vous valez bien plus que tous les moineaux du monde. » Si notre conscience nous reproche quelque chose, demandons pardon du fond du cœur. Recourons souvent au sacrement de réconciliation qui est un moyen puissant de guérison pour vivre de manière droite, selon l'Évangile, et pour être fort et persévérant dans les épreuves qui ne manquent pas dans une vie. Et après avoir tenu ferme dans la foi, le Seigneur nous ouvrira en grand les portes du paradis. C'est bien, bon et fidèle serviteur. Tu as été fidèle en peu de choses, je te confierai beaucoup. Entre dans la joie de ton maître.
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1: Nous poursuivons ce programme avec l'entretien que l'abbé Justin Kounzi, président de la commission justice et paix de l'archidiocèse de Bukavu en République démocratique du Congo, a accordé à Radio Vatican sur la première encyclique du pape Léon XIV, Magnifica Humanitas. Il y développe une réflexion profonde sur le rôle d'une église samaritaine face aux dérives technologiques de l'intelligence artificielle dans les zones de conflit. On l'écoute.
6: Nous risquons de laisser la succession des urgences décider à notre place de la direction à prendre. Au lieu d'être protagonistes de notre destinée, nous subissons, et depuis des années, nous sommes sous les régimes des urgences, à tous les niveaux, avec les catastrophes et les épidémies qui s'abattent sur nous sans pitié. Mais le Saint-Père nous invite à bâtir, avec des outils de notre époque, cette cité où Dieu et l'humanité habitent ensemble. Nous devons donc créer une humanité merveilleuse, un paradis pour tous les enfants de Dieu, et nos choix à tous les niveaux ne devraient pas être anéantis ni sacrifiés, mais nous rendre co-créateurs, co-responsables des uns et des autres. Notre action ultime sera celle de faire de notre Église ici au Congo chaque jour une Église samaritaine. Une église qui ne laisse personne sur le chemin, une église qui écoute, une église qui s'arrête, une église qui touche les malheurs, une église qui écoute un cœur, une église qui voit une plaie qui saigne. C'est à cette condition, je crois, que nous pourrons alors rechercher la paix avec l'intelligence artificielle si elle vient au secours de cette démarche, de cette église samaritaine que nous voulons tous bâtir, et non aller vers ce monde globalisé où les plus forts ont toujours raison et les plus faibles ont toujours tort.
1: L'abbé Justin Kounzi, président de la commission justice et paix de l'archidiocèse de Bukavu dans l'est de la République démocratique du Congo, était notre invité du jour.
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1: Chers amis, c'est la fin de ce programme que Marie-Josée Mwando-Boabualo a eu le plaisir de vous présenter. Au revoir et à très bientôt à l'écoute de nos prochaines éditions. Laudetur Jesus Christus.

0: les personnes viennent prier et prier pour la paix. Et moi, j'étais très ému de voir ce drone enflammer cette cathédrale dans laquelle je m'étais rendu il y a un mois pour prier avec des frères orthodoxes. Et alors, on le parle de l'Ukraine, mais vous savez bien que dans l'Arzar, c'est le Haut-Karabakh, cette région arménienne qui était dont la population était chassée par l'Azerbaïdjan, aujourd'hui, ce sont de la même manière des dizaines d'édifices religieux, donc des églises, mais aussi des traces religieuses qui sont aujourd'hui détruites, effacées. C'est une révision de l'histoire, car les chrétiens ne sont pas seulement importants pour des questions religieuses dans leur pays, mais ils ont construit avec d'autres l'histoire de leur pays. Et vouloir effacer, comme on le voit dans beaucoup de pays, l'histoire commune des chrétiens avec les autres habitants de ces pays, les autres citoyens, est quelque chose de très grave et qu'il faut absolument dénoncer.
1: Le directeur général de l'œuvre d'Orient. Parmi les églises orientales meurtries par la guerre se trouve celle au Liban. Malgré une situation extrêmement précaire sur le terrain, l'ordre de Malte a maintenu hier ses opérations humanitaires dans le sud du pays. Opérations en direction de trois villages chrétiens de Rmeich, Annebel et Debel. Oumaya Farah est en charge de la communication à l'été du convoi.
2: La situation sur le terrain est vraiment catastrophique, c'est-à-dire on a beaucoup de personnes qui travaillent avec nous, qui collaborent avec nous, qui sont originaires du sud ou qui vivent dans ces villages-là ou dont les parents sont encore dans ces villages-là, donc ils ont grandi dans ces régions-là. Ils ne reconnaissent pas le paysage, ils ne reconnaissent pas les routes. Donc tout a été, beaucoup de choses ont été rasées. Les repères qu'ils avaient, ils ne les ont plus. C'est-à-dire qu'on était dans les camions, donc on avait un convoi à peu près de, on était 14 entre voiture et camion, on avait 11 camions. On transportait à peu près 200 tonnes de fourrage pour les animaux et on ne peut pas aller très vite. Et les routes sont complètement délabrées, c'est-à-dire qu'il n'y a plus de bitume sur les routes. Il n'y a que de la poussière. C'est un champ de bataille, donc on est passé donc entre les destructions. Il y a tout un paysage qui est complètement détruit jusqu'à ce qu'on arrive justement à ces villages-là. On résiste justement en restant attaché à notre pays, en restant attaché à notre terre, en essayant autant que possible de nous tenir à côté de ces populations qui refusent de quitter leur terre. Donc oui, on met nos vies à risque, mais c'est notre façon aussi de nous battre pour notre pays, pour sauvegarder notre pays.
1: Des propos recueillis par Marie Duhamel. C'est la fin de cette édition de Vox Mundi. N'hésitez pas, à consulter notre site internet www.vaticannews.va pour de plus amples informations concernant la visite pastorale du pape Léon XIV ce samedi. On se retrouve la semaine prochaine, même lieu, même heure. Bonne soirée.

0: Laudetur Jesus Christus, loué soit Jésus-Christ. Bonjour à tous et à toutes. Augustine Asta avec vous ce dimanche 21 juin 2026. Nous sommes en direct depuis la place Saint-Pierre à Rome pour suivre l'Angelus du pape Léon XIV. Bonjour donc à tous ceux et celles qui nous suivent sur notre site internet www.vaticannews.va ainsi qu'à ceux et celles qui nous suivent sur notre page Facebook ou notre chaîne YouTube. Et puis un grand bonjour également à vous qui nous faites l'honneur et l'amitié de nous suivre via nos partenaires aujourd'hui. Il s'agit des auditeurs ou des téléspectateurs de KTO Radio en France et WTN-TV en français, Radio Chrétienne Associée en France, RCF et Radio Notre-Dame, Radio Espérance, Radio Salve Regina en Corse, en France, Celle et Lumière TV, Lumen Christi TV au Bénin, Radio et TV catholique Elikia de Kinshasa, Radio Notre-Dame de Bangui en Centrafrique, Radio Maria en République démocratique du Congo, Ecclesia TV de Côte d'Ivoire. Et vous pouvez le voir en image, plusieurs milliers de personnes rassemblées à Place Saint-Pierre sous un chaud soleil, alors que débute ce 21 juin, justement l'été. Et vous l'aurez compris, cette chaleur intense n'a donc pas eu d'impact sur l'enthousiasme des fidèles, des pèlerins et touristes qui sont venus aujourd'hui suivre cet Angelus du pape ce dimanche 21 juin. Et nous sommes donc le 12e dimanche du temps ordinaire à Néa. Avant de réciter la prière de l'Angelus, le pape s'adressera à cette foule réunie place Saint-Pierre dans 2 minutes exactement. Et je vous l'ai dit, et vous pouvez le voir, sont nombreux et fidèles qui attendent donc l'apparition du pape à la fenêtre apostolique, la fenêtre donc du palais apostolique. Et comme vous pouvez l'imaginer, ce sont des fidèles qui viennent de peu partout dans le monde entier. Et beaucoup de drapeaux également, alors qu'on a cette vue un peu panoramique sur la place Saint-Pierre. Et le pape qui va donc d'ici quelques secondes maintenant faire son apparition pour délivrer sa méditation qui sera centrée sur l'évangile de ce dimanche, évangile tiré de Saint Matthieu chapitre 10 versets 26 à 33. Et puis donc après la récitation de la prière de l'Angelus, bien évidemment, le pape adressera plusieurs saluts et messages. Et nous verrons bien évidemment de quoi le Saint-Père nous parlera aujourd'hui. Et voilà, nous le voyons, les rideaux de la fenêtre se sont ouverts. Vous entendez donc la clameur des fidèles réunis au pied du palais apostolique. Écoutons maintenant le pape.
1: Cari fratelli e sorelle, buona domenica.
0: Chers frères et sœurs, bon dimanche.
1: Nel Vangelo della liturgia odierna,
0: dans l'évangile d'aujourd'hui, Jésus, en envoyant ses disciples en mission, leur adresse notamment cette exhortation. Ce que je vous dis dans les ténèbres, dites-le en pleine lumière. Ce que vous entendez au creux de l'oreille, proclamez-le sur les toits. Jésus établit un lien entre ce que nous entendons au creux de l'oreille, c'est-à-dire dans le secret du cœur, et ce que nous sommes appelés à proclamer à tous en nous rappelant que la proclamation de l'Évangile est avant tout le partage d'une rencontre personnelle avec lui. rencontre unique pour chacun. La force de l'apostolat, en effet, au-delà des techniques et des outils, repose sur l'œuvre du Saint-Esprit présent en nous et sur l'authenticité de notre réponse. Saint Thomas d'Aquin parlait de la prédication comme d'une transmission aux autres de ce que nous avons contemplé. Il ne faut pas penser que contempler soit une expérience exclusive réservée à quelques saints ou aux moines et aux ermites. Nous pouvons tous la faire en nous efforçant de préserver au milieu des obligations quotidiennes des moments de calme où nous pouvons nous mettre en silence devant Dieu pour écouter sa voix, lui confier nos joies et nos préoccupations, passer en revue notre vie avec lui. Cela fait de nous des personnes à la fois toujours plus solides et conscientes, et par conséquent, des apôtres crédibles et libres, des hommes et des femmes capables de refléter la lumière de l'Évangile dans tous les milieux et dans toutes les situations de la vie et d'en témoigner, même là où sa valeur n'est ni comprise ni acceptée. Saint Matthieu, auteur du passage biblique auquel nous faisons référence, écrivait à l'intention de communautés qui n'avaient pas la vie facile. Elles devaient faire face à l'hostilité et aux persécutions, comme c'est le cas aujourd'hui encore pour de nombreux chrétiens en divers lieux du monde. La tentation de se décourager, puis de succomber à la fatigue ou à la peur, était grande. Aujourd'hui, comme alors, cela coûte de rester fidèle aux enseignements de Jésus et d'annoncer sa parole. Répondre à la haine par l'amour, à l'arrogance par la douceur, au découragement par la persévérance. C'est pourquoi il est nécessaire que nous enfoncions les racines de notre foi et de notre mission dans une relation intense avec lui. Cela nous donnera la force de ne pas baisser les bras et de continuer à transmettre à tous, en toutes circonstances, son message d'espérance, d'amour et de paix. Le monde en a tant besoin. Que la Vierge Marie nous aide à être des disciples missionnaires du Seigneur Jésus, chacun selon sa vocation.
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2: Amen.
0: Voilà pour ce qui est de la prière de l'Angélus récitée par le pape Léon XIV après sa méditation, sa catéchèse du jour. Chers frères et sœurs, hier a été célébrée la journée mondiale du réfugié promue par la Convention relative au statut des réfugiés, le 75e anniversaire, créé pour protéger ceux qui sont persécutés et contraints de quitter leur pays, leur terre, leur maison et leur famille. Que le Seigneur puisse aider tous ceux qui puissent contribuer à œuvrer pour aider les réfugiés. Personne ne peut être à l'encontre de ceux qui cherchent protection et sécurité. Nous sommes aux côtés de tous ceux qui sont victimes de persécutions afin qu'ils puissent tous vivre dans la paix et l'amour et regarder le futur avec espérance. Je voudrais saluer les membres du dialogue œcuménique international catholique pentecôtiste. L'Église prie, crée, l'Église prie et croit. Je salue tous les fidèles qui et pèlerins qui viennent de différents pays.
1: Dirigindo-me aos peregrinos que vieram do Brasil.
0: Je salue les pèlerins qui viennent du Brésil, le pape qui parle. Il salue en portugais les pèlerins qui viennent du Brésil.
1: Saluto i ragazzi della cresima di due parrocchie di Ozieri in Sardegna.
0: Le pape qui salue à présent les jeunes qui viennent de Sardaigne.
1: A tutti, auguro una buona domenica.
0: À tous, je souhaite un bon dimanche. Léon XIV qui est revenu sur la journée mondiale des réfugiés célébrée hier à l'occasion donc du 75e anniversaire de la Convention relative au statut des réfugiés créée pour protéger ceux qui sont persécutés et contraints de quitter leur pays. C'était donc un appel, vous l'avez écouté, à l'accueil. Le pape qui a également salué les membres du dialogue œcuménique international catholique pentecôtiste qui a adressé un salut en portugais, en italien et en anglais aux pèlerins. Voilà donc pour ce qui est de la prière de l'Angélus restée par le pape Léon XIV ce dimanche 21 juin. Arrêtez de dire aussi de la catéchèse du Saint-Père. Jésus établit un lien entre ce que nous entendons au creux de l'oreille, c'est-à-dire dans le secret du cœur, et ce que nous sommes appelés à proclamer à tous, en nous rappelant que la proclamation de l'Évangile est avant tout le partage d'une rencontre personnelle avec lui, rencontre unique, pour chacun, fait savoir le pape. Merci à tous ceux qui nous ont suivis partout dans le monde via nos radios partenaires, KTO Radio en France, EWTN TV en français, Radio Chrétienne Associée en France, RCF et Radio Notre-Dame, Radio Espérance, Radio Salve Regina en Corse en France, C'est les Lumières TV, Lumen Christi TV au Bénin, Radio Catholique Elikia en Kinshasa, Radio Notre-Dame à Bangui en Centrafrique, Radio Maria en République démocratique du Congo, Ecclesia TV de Côte d'Ivoire. C'était donc Augustine Asta avec vous depuis la place Saint-Pierre. Merveilleux dimanche à tous. Laudetur Jésus Christus, loué soit Jésus-Christ.

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1: Bonsoir, soyez les bienvenus dans cette nouvelle édition de Vox Mundi. Alexandra Sirgan pour vous accompagner ce soir. Cette émission largement consacrée à la visite pastorale du pape Léon XIV en cours à Pavie sur les traces de saint Augustin. Le Saint-Père se rendra ensuite dans la soirée à Sant'Angelo Lodigiano, ville natale de sainte Françoise Xavier Cabrini, sainte patronne des migrants. Mais direction tout de suite le centre historique de Pavie où le pape Léon XIV vient de prononcer son deuxième discours de la journée devant les autorités locales, les habitants, les fidèles sur l'emblématique Piazza Vittoria au cœur de la ville lombarde. Bonsoir Cécile Mérieux.
2: Bonsoir Alexandra.
1: Entouré de 1500 personnes, Léon XIV a exhorté les citoyens à être des acteurs de la solidarité au sein de la cité.
2: Oui Alexandra, la ville est un don et une mission pour ceux qui y vivent, a proclamé Léon XIV. Et le pape a pris pour exemple Pavie, ville chargée d'histoire, pour illustrer l'organisation citadine comme réponse aux besoins des hommes pour s'épanouir en société. Maisons, écoles, universités, hôpital, centres paroissiaux sont autant de lieux significatifs pour le pape. Des infrastructures qui traduisent en actes le soin apporté aux personnes. Avec le souci de les faire grandir dans la société, ils respectent leur dignité propre et partagent des valeurs communes et unificatrices.
1: Mais la ville aujourd'hui n'est pas sans risque. Cécile.
2: Oui, le pape invite à se poser la question de ce qui renforce et ce qui érode les foyers, ce qui blesse notre société. Le risque est que la ville devienne un espace hostile, dégradé, où chacun tire la couverture à soi. Face aux formes de dégradation et d'analphabétisme civique, alerte Léon XIV, nous sommes appelés à partager des langages d'engagement et de service qui préservent les places, les parcs, les rues en tant que lieu de rencontre.
1: Et le pape a donc encouragé les citoyens, tout particulièrement les fidèles catholiques à prendre leurs responsabilités en vue du bien commun.
2: Oui, le pape a exhorté l'église de Pavie à répondre à sa mission d'accueil de tous et d'évangélisation. Avant tout, en tant que foyer de foi et maison de charité au service des plus petits, des pauvres, des personnes seules ou âgées. Il a salué notamment le travail des bénévoles. Grâce à votre engagement, Pavie est prospère, non seulement en bien, mais aussi en vertu, a félicité le pape, encourageant à honorer toujours la dignité de toute vie humaine.
1: Merci Cécile Mérieux. Le pape qui est donc arrivé en hélicoptère à Pavie à 14h39 heure locale. Il a consacré la première étape de sa visite à des patients pris en charge par un centre de traitement des cancers. Léon XIV y a rencontré le personnel médical ainsi que des enfants malades accompagnés de leurs parents. Le Saint-Père en a profité pour souligner l'importance de la famille dont l'amour et la présence aident à surmonter les épreuves difficiles de la vie. Il a également invité les malades à mettre toute leur confiance en Dieu. Et puis place au temps fort de cette journée, la célébration de la parole et la vénération des reliques de saint Augustin dans la basilique Saint-Pierre au ciel d'or, basilique où reposent les restes de l'évêque d'Hippone transféré à Pavie par la royauté lombarde en 723, soit trois siècles après sa mort. Le pape a invité le clergé local et les 1800 fidèles présents à se recentrer sur le Christ. Le compte-rendu signé Augustine Asta.
3: Dans la basilique Saint-Pierre au ciel d'or, où sont conservées depuis plus de 13 siècles les reliques de saint Augustin, Léon XIV a encouragé les chrétiens à ne pas céder au pessimisme, malgré un contexte marqué par la sécularisation et les difficultés de la transmission de la foi.
4: Il centro è Cristo.
3: Le centre, c'est le Christ. Nous puisons tous à cette source unique et soumettons notre engagement au discernement qui vient de sa lumière et de sa parole, a affirmé le pape, qui a ensuite mis en garde contre le risque de dispersion dans une multitude d'activités qui, bien que nécessaires, peuvent éloigner de l'essentiel. Dans une société où beaucoup semblent avoir perdu le sens de la spiritualité, le pape a insisté sur l'urgence d'une annonce renouvelée de l'Évangile. Il a plaidé pour une pastorale missionnaire capable de révéler la beauté de la foi dans la vie personnelle et sociale.
4: Imparando sempre più a camminare insieme nel comune discernimento.
3: Saluant les efforts déjà entrepris pour développer un style synodal au sein du diocèse, le pape a exhorté les fidèles à marcher ensemble, discerner en commun et à cultiver la fraternité en promouvant la co-responsabilité.
1: Le compte-rendu d'Augustine Asta. Et juste avant la célébration, le pape s'est entretenu avec la communauté augustinienne locale. Dans un peu moins d'une heure, le pape reprendra l'hélicoptère direction Sant'Angelo Lodigiano, à quelques kilomètres de Pavie, pour visiter la paroisse des saints Antoine Abbé et Françoise Xavier Cabrini. Paroisse où est conservé le cœur de cette sainte italienne, fondatrice de la congrégation des missionnaires du Sacré-Cœur de Jésus, née dans la commune lombarde mais morte à Chicago, ville natale de Léon XIV. Cette sainte qui est connue pour l'aide qu'elle apporta aux migrants débarqués aux États-Unis à la fin du 19e et au début du 20e siècle. Le Saint-Père vénérera ses reliques avant de prononcer un discours. Il regagnera ensuite le Vatican aux alentours de 21h. Dans l'actualité de la semaine au Vatican, le pape a une nouvelle fois appelé au dialogue en Ukraine et regretté l'ampleur des dégâts causés par la guerre menée par Moscou. Léon XIV a déploré les nombreuses victimes innocentes, les secouristes tués, mais aussi les églises et les sites du patrimoine culturel ravagés par les flammes, faisant ici référence au bombardement lundi de la laure des grottes de Kiev et de la cathédrale de la Dormition, des joyaux du patrimoine chrétien ukrainien essentiels à préserver, explique Monseigneur Hugues de Walmont, directeur général de l'œuvre d'Orient.
5: En Ukraine, l'ONU a recensé 150 édifices religieux, mais en fait, il y en a beaucoup plus, on parle de centaines. Et donc, attaquer un lieu de culte, quel qu'il soit, évidemment chrétien, musulman, juif, est toujours une atteinte grave au droit international. Ces lieux-là ne sont pas des lieux qui sont armés, ce sont des lieux qui sont vivants, parce que ce sont des lieux où les personnes viennent prier, et prier pour la paix. Et moi, j'étais très ému de voir ce drone enflammer cette cathédrale dans laquelle je m'étais rendu il y a un mois pour prier avec des frères orthodoxes. Et alors, on le parle de l'Ukraine, mais vous savez bien que dans l'Arzar, c'est le Haut-Karabakh, cette région arménienne qui était dont la population était chassée par l'Azerbaïdjan, aujourd'hui, ce sont de la même manière des dizaines d'édifices religieux, donc des églises, mais aussi des traces religieuses qui sont aujourd'hui détruites, effacées. C'est une révision de l'histoire, car les chrétiens ne sont pas seulement importants pour des questions religieuses dans leur pays, mais ils ont construit avec d'autres l'histoire de leur pays. Et vouloir effacer, comme on le voit dans beaucoup de pays, l'histoire commune des chrétiens avec les autres habitants de ces pays, les autres citoyens, est quelque chose de très grave et qu'il faut absolument dénoncer.
1: Le directeur général de l'œuvre d'Orient. Parmi les églises orientales meurtries par la guerre se trouve celle au Liban. Malgré une situation extrêmement précaire sur le terrain, l'ordre de Malte a maintenu hier ses opérations humanitaires dans le sud du pays. Opérations en direction de trois villages chrétiens d'Ermeish, Annebel et Debel. Oumaya Farah est en charge de la communication à l'été du convoi.
6: La situation sur le terrain est vraiment catastrophique, c'est-à-dire on a beaucoup de personnes qui travaillent avec nous, qui collaborent avec nous, qui sont originaires du sud ou qui vivent dans ces villages-là ou dont les parents sont encore dans ces villages-là, donc ils ont grandi dans ces régions-là. Ils ne reconnaissent pas le paysage, ils ne reconnaissent pas les routes. Donc tout a été, beaucoup de choses ont été rasées. Les repères qu'ils avaient, ils ne les ont plus. C'est-à-dire qu'on était dans les camions, donc on avait un convoi à peu près de, on était 14 entre voiture et camion, on avait 11 camions. On transportait à peu près 200 tonnes de fourrage pour les animaux et on ne peut pas aller très vite. Et les routes sont complètement délabrées, c'est-à-dire qu'il n'y a plus de bitume sur les routes. Il n'y a que de la poussière. C'est un champ de bataille, donc on est passé donc entre les destructions. Il y a tout un paysage qui est complètement détruit jusqu'à ce qu'on arrive justement à ces villages-là. On résiste justement en restant attaché à notre pays, en restant attaché à notre terre, en essayant autant que possible de nous tenir à côté de ces populations qui refusent de quitter leur terre. Donc oui, on met nos vies à risque, mais c'est notre façon aussi de nous battre pour notre pays, pour sauvegarder notre pays.
1: Des propos recueillis par Marie Duhamel. C'est la fin de cette édition de Vox Mundi. N'hésitez pas, à consulter notre site internet www.vaticannews.va pour de plus amples informations concernant la visite pastorale du pape Léon XIV ce samedi. On se retrouve la semaine prochaine, même lieu, même heure. Bonne soirée.

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1: Amis et fidèles auditeurs, bienvenue et merci d'être à l'écoute de notre programme. Lors de la prière mariale de l'Angélus ce dimanche, le pape Léon XIV a invité les fidèles à redécouvrir la source profonde de toute mission chrétienne, à savoir la rencontre personnelle avec Jésus. Il a en outre souligné que l'annonce de l'Évangile puise sa force dans la prière, la contemplation et l'action de l'Esprit-Saint qui rendent les croyants capables de témoigner avec courage de leur foi. Les détails, c'est juste après les titres et nous reviendrons dans cette nouvelle édition de notre programme sur la visite samedi du souverain pontife à Pavie. Nous passerons ensuite à la rétrospective de l'actualité de l'Église sur les continents. Bien évidemment, avant de vous faire écho de l'actualité sociale et politique en Afrique, actualité qui nous mènera aujourd'hui notamment au Nigeria, au Niger, en Guinée. À tous et à chacun, bonnes conditions d'écoute.
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1: Commentons l'évangile du 11e dimanche du temps ordinaire. Léon XIV a invité les milliers de fidèles réunis place Saint-Pierre à redécouvrir la source profonde de toute mission chrétienne qui consiste, a-t-il dit, en la rencontre personnelle avec Jésus. L'évêque de Rome a en outre souligné que l'annonce de l'évangile puise sa force dans la prière, la contemplation et l'action de l'Esprit-Saint qui rendent les croyants capables de témoigner avec courage de leur foi. Les précisions de Augustine Asta.
2: Léon XIV s'est appuyé sur l'Évangile selon saint Matthieu pour expliquer le lien essentiel que Jésus établit entre ce que nous entendons au creux de l'oreille, c'est-à-dire dans le secret du cœur, et ce que nous sommes appelés à proclamer à tous.
3: La force de l'apostolat,
2: au-delà des techniques et des outils, repose sur l'œuvre du Saint-Esprit présent en nous et sur l'authenticité de notre réponse, a souligné le pape. Aussi, l'évêque de Rome a fait remarquer que contempler n'est pas une expérience exclusive réservée à quelques saints ou aux moines et aux ermites. C'est pourquoi il a encouragé chaque baptisé à trouver au milieu des obligations quotidiennes des moments de calme où il se met en silence devant Dieu pour écouter sa voix, lui confier ses joies et ses préoccupations, passer en revue sa vie avec lui. Cette démarche, a ajouté le pape, permet de devenir des personnes à la fois toujours plus solides et et par conséquent des apôtres crédibles et libres qui répondent à la haine par l'amour, à l'arrogance par la douceur, au découragement par la persévérance.
3: Rispondere all'odio con l'amore, alla prepotenza con amitezza, allo scoraggiamento con la perseveranza.
1: Merci Augustine. Et après la prière de l'Angélus, le pape a évoqué la 75e journée mondiale des réfugiés, célébrée le samedi 20 juin, et souhaité que les consciences des dirigeants des nations soient éclairées par la Convention relative au statut des réfugiés. Il a également exprimé ses condoléances suite à l'accident de la route qui a coûté la vie à cette jeune basketteur au Brésil. Le Saint-Père a en outre salué les membres du dialogue international catholique pentecôtiste présents sur la place Saint-Pierre. Samedi, je vous le disais, le pape a visité Pavie, ville située au sud de Milan, et où il a notamment présidé la liturgie de la parole dans la basilique Saint-Pierre au ciel d'or qui abrite depuis des siècles les reliques de Saint-Augustin. Dans son homélie, il a exhorté les fidèles à recentrer leur vie sur le Christ afin de répondre aux défis de la sécularisation et de la transmission de la foi. Plus de précisions encore une fois avec Augustine Asta.
2: Dans la basilique Saint-Pierre au ciel d'or, où sont conservées depuis plus de 13 siècles les reliques de Saint-Augustin, Léon XIV a encouragé les chrétiens à ne pas céder au pessimisme, malgré un contexte marqué par la sécularisation et les difficultés de la transmission de la foi.
3: Il centro è Cristo,
4: Le centre, c'est le Christ. Nous puisons tous à cette source unique et soumettons notre engagement au discernement qui vient de sa lumière et de sa parole, a affirmé le pape, qui a ensuite mis en garde contre le risque de dispersion dans une multitude d'activités qui, bien que nécessaires, peuvent éloigner de l'essentiel. Dans une société où beaucoup semblent avoir perdu le sens de la spiritualité, le pape a insisté sur l'urgence d'une annonce renouvelée de l'Évangile. Il a plaidé pour une pastorale missionnaire capable de révéler la beauté de la foi dans la vie personnelle et sociale.
3: Imparando sempre più a camminare insieme nel comune discernimento.
4: Saluant les efforts déjà entrepris pour développer un style synodal au sein du diocèse, le pape a exhorté les fidèles à marcher ensemble, discerner en commun et à cultiver la fraternité en promouvant la co-responsabilité.
1: À présent, la rétrospective de l'actualité de l'Église en Afrique avec Françoise Niamien.
5: Ouvrons notre rétrospective par l'Afrique du Sud, où le président du Conseil des Églises, Mgr Sitembele Sipuka, a mis en garde contre la tendance à imputer aux migrants la responsabilité des difficultés sociales et économiques du pays. Lors d'une réunion qui s'est tenue mercredi à Pretoria, l'archevêque métropolitain du Cap a expliqué au président Cyril Ramaphosa que les problèmes du pays découlaient des défaillances profondément enracinées dans les domaines de l'éducation, de la gouvernance et de la prestation de services, et non de la présence de ressortissants étrangers dans le pays. Les conflits sanglants entre éleveurs et agriculteurs ont causé la mort d'une dizaine de personnes les 6 et 7 juin dernier dans la province du Mayo-Kébi Est, dans le diocèse de Pala, au Tchad. Notre correspondant dans le pays nous faisait savoir que l'ordinaire du lieu, Mgr Dominique Tinundi, a exhorté l'église famille de Dieu qui est à Pala, mais aussi les hommes et femmes de bonne volonté à la paix et à la réconciliation.
6: Encore des conflits sanglants entre éleveurs et agriculteurs causant des pertes en vies humaines, détruisant des villages et forçant de nombreuses familles à fuir. Je tiens à présenter mes condoléances les plus attristées aux familles endeuillées et à assurer les blessés et les personnes déplacées de toute ma compassion, indique l'évêque de Pala. Mgr Dominique Tinodi tient à saluer et encourager le travail inestimable mené sur le terrain par la Commission diocésaine Justice et Paix. Dans ces moments d'épreuve, souligne-t-il, la mission des membres de la Commission diocésaine Justice et Paix est plus cruciale que jamais car ils sont les artisans de la vérité et du dialogue. Je vous exhorte à poursuivre vos efforts de médiation, de sensibilisation pour vivre ensemble et d'accompagnement des plus vulnérables. La paix ne s'obtient pas par les armes, mais par la vérité des faits et une justice équitable pour tous, indique Mgr Dominique Tinodi.
5: Dans une déclaration rendue publique lundi, les prêtres de l'archidiocèse de Kinshasa en République démocratique du Congo ont exprimé leur inquiétude face à la multiplication des actes de violence, de vandalisme et de profanation dans la ville. Les prêtres demandent aux autorités politico-administratives de garantir la sécurité des personnes et des biens en général et en particulier des institutions de l'Église catholique et des ecclésiastiques. Et toujours en République démocratique du Congo, l'encyclique Magnifica Humanitas du pape Léon XIV sur la protection de la personne humaine à l'ère de l'intelligence artificielle, publiée en mai dernier, a été présentée aux membres de la section locale de Signis, l'association catholique internationale de la communication au centre interdiocésain à Kinshasa. Une occasion pour ces communicateurs de s'imprégner du contenu, surtout de la portée de cette encyclique qui n'est pas à réduire à une question de communication, mais à comprendre dans l'ensemble de l'enseignement social de l'Église. Jean-Baptiste Malingué nous en faisait le point.
7: Le secrétaire général et porte-parole de la Conférence épiscopale nationale du Congo, Mgr Donatien Cholet, a présenté l'encyclique comme un document prophétique au sens de l'enseignement social de l'Église pour la construction d'une société mondiale d'amour.
8: Utiliser de façon beaucoup plus responsable l'intelligence artificielle, qui est une chance en même temps une menace. L'Église ne peut pas être à l'écart des défis de son temps. Le point de référence, c'est la façon dont la dignité de la personne humaine est traitée.
7: Tout le contenu et la structure de l'encyclique Magnifica Humanitas ont fait l'objet de la conférence du secrétaire de la Commission épiscopale pour le séminaire et le clergé, l'abbé Augustin Camp.
9: Il y a le risque qu'on lise cette encyclique uniquement comme une encyclique sur l'intelligence artificielle, mais le Saint-Père est précis dans son enseignement. Il s'agit de l'enseignement de la doctrine sociale de l'Église à la lumière de ces nouvelles réalités qu'il appelle des res nova.
7: Quel impact sur l'individu et sur la société? Le professeur Bob Bobutaka s'en est fait l'écho.
10: Que l'Église prenne le devant en termes de la socialisation, sinon de l'humanisation de l'intelligence artificielle.
5: Placé sous le thème « Cheminer ensemble dans la solidarité et l'espoir, renforcer la communauté et cultiver un impact partagé pour le bien commun », le rassemblement de l'initiative des Sœurs catholiques de Tanzanie s'est ouvert jeudi par une messe présidée par l'archevêque de Dar es Salaam, Mgr Jude Thaddeus Ruwa'ichi. Ce grand rassemblement réunit 7 jours durant des religieuses catholiques d'Afrique de l'Est pour échanger autour de la solidarité et des défis sociaux contemporains. Coïncidant avec la fête de Saint-Bernabé, Mgr Ruwa'ichi a axé son homélie sur cet apôtre, le présentant comme un modèle de service humain et de fidélité. Pour l'archevêque de Dar es Salaam, bien que les religieuses soient engagées dans divers apostolats, la fidélité à leur charisme fondateur doit rester au cœur de leur mission. Concluant ce tour d'horizon de l'actualité de l'Église sur le continent par le Burkina Faso, où les agents pastoraux, dans le cadre des 125 ans d'évangélisation de l'archidiocèse de Ouagadougou, ont célébré leur jubilé lors de la messe présidée par Mgr Prosper Kontiebo, archevêque métropolitain de Ouagadougou, le samedi 13 juin à la cathédrale Immaculée Conception. Dans son homélie, Mgr Kontiebo les a invités à relire leur engagement à la lumière de l'Évangile, à mener une vie cohérente et à vivre une communion fraternelle authentique et une unité renouvelée dans leur mission.
11: Comme agents pastoraux, nous avons la mission de témoigner de la fraternité et de l'amour. Dans notre contexte social d'insécurité et de repli identitaire, les agents pastoraux sont appelés à être des témoins de la fraternité, de l'unité. Comme prêtres religieux, religieuses et catéchistes, en nous voyant, les hommes doivent voir le Christ. Par conséquent, nous devons vivre du Christ et être jaloux de la qualité de notre relation avec lui. Notre style de vie doit permettre de voir que Dieu seul suffit.
12: Dans quelques instants, l'actualité sociopolitique.
1: Des djihadistes présumés ont tué 11 agriculteurs lors de 2 attaques distinctes dans le nord-est du Nigeria, ont déclaré dimanche 3 milices anti-djihadistes. Samedi, des combattants de la province de l'État islamique en Afrique de l'Ouest, ISWAP, ont rassemblé 7 agriculteurs et leur ont tranché la gorge dans le village de Kouaou, situé à la périphérie de la ville de garnison de Mungono, à 135 km de Maïdougouri, la capitale de l'État de Borno, ont indiqué ses sources. Les agriculteurs s'étaient rendus au village depuis Mungono pour préparer leur champ en vue des semailles, a précisé Ibrahim Limam, un autre membre de la milice qui a confirmé ce bilan. Plus tôt dans la journée, des combattants de l'ISWAP avaient massacré 4 autres agriculteurs alors qu'ils travaillaient dans leurs exploitations à la périphérie de Cross Kawa, dans la région du lac Tchad, à 50 km de Mungono, a déclaré Moussa Hari, un membre de la milice. La raison pour laquelle les djihadistes ont tué ces agriculteurs n'est pas connue. Le président guinéen Mamadi Doumbouya a annoncé vendredi l'interdiction de l'exportation de l'or brut produit dans les mines du pays et l'obligation de raffiner la production aurifère sur les territoires, estimant que le peuple de Guinée mérite de voir sa richesse participer à son développement. Lors d'une rencontre avec les opérateurs du secteur, M. Doumbouya a dénoncé un système qui, selon lui, prive la Guinée d'une grande partie des bénéfices générés par son or. Le Niger a posé samedi des conditions préalables à la réouverture de sa frontière avec le Bénin au moment où les deux pays amorcent une décrispation de leurs relations. Le ministre nigérien de l'Intérieur, le général Mohamed Toumba, a rencontré samedi à Cotonou le comité d'experts en charge du dossier. Il a évoqué deux conditions préalables à une réouverture, la signature d'un accord de défense et celle d'un accord de sécurité qui pose le principe intangible de la non-utilisation du territoire de l'un contre l'autre.
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1: C'est par ici donc que nous mettons un point final à notre programme aujourd'hui. Merci de l'avoir suivi et à la prochaine. La

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1: Amis et fidèles auditeurs, bienvenue et merci d'être à l'écoute de notre programme. Lors de la prière mariale de l'Angélus ce dimanche, le pape Léon XIV a invité les fidèles à redécouvrir la source profonde de toute mission chrétienne, à savoir la rencontre personnelle avec Jésus. Il a en outre souligné que l'annonce de l'Évangile puise sa force dans la prière, la contemplation et l'action de l'Esprit-Saint qui rendent les croyants capables de témoigner avec courage de leur foi. Les détails, c'est juste après les titres et nous reviendrons dans cette nouvelle édition de notre programme sur la visite samedi du souverain pontife à Pavie. Nous passerons ensuite à la rétrospective de l'actualité de l'Église sur les continents. Bien évidemment, avant de vous faire écho de l'actualité sociale et politique en Afrique, actualité qui nous mènera aujourd'hui notamment au Nigeria, au Niger, en Guinée. À tous et à chacun, bonnes conditions d'écoute.
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1: Commentons l'évangile du 11e dimanche du temps ordinaire. Léon XIV a invité les milliers de fidèles réunis place Saint-Pierre à redécouvrir la source profonde de toute mission chrétienne qui consiste, a-t-il dit, en la rencontre personnelle avec Jésus. L'évêque de Rome a en outre souligné que l'annonce de l'évangile puise sa force dans la prière, la contemplation et l'action de l'Esprit-Saint qui rendent les croyants capables de témoigner avec courage de leur foi. Les précisions de Augustine Asta.
2: Léon XIV s'est appuyé sur l'Évangile selon saint Matthieu pour expliquer le lien essentiel que Jésus établit entre ce que nous entendons au creux de l'oreille, c'est-à-dire dans le secret du cœur, et ce que nous sommes appelés à proclamer à tous.
3: La force de l'apostolat,
2: au-delà des techniques et des outils, repose sur l'œuvre du Saint-Esprit présent en nous et sur l'authenticité de notre réponse, a souligné le pape. Aussi, l'évêque de Rome a fait remarquer que contempler n'est pas une expérience exclusive réservée à quelques saints ou aux moines et aux ermites. C'est pourquoi il a encouragé chaque baptisé à trouver au milieu des obligations quotidiennes des moments de calme où il se met en silence devant Dieu pour écouter sa voix, lui confier ses joies et ses préoccupations, passer en revue sa vie avec lui. Cette démarche, a ajouté le pape, permet de devenir des personnes à la fois toujours plus solides et conscientes et par conséquent des apôtres crédibles et libres qui répondent à la haine par l'amour, à l'arrogance par la douceur, au découragement par la persévérance.
3: Rispondere all'odio con l'amore, alla prepotenza con amitezza, allo scoraggiamento con la perseveranza.
1: Merci Augustine. Et après la prière de l'Angélus, le pape a évoqué la 75e journée mondiale des réfugiés, célébrée le samedi 20 juin, et souhaité que les consciences des dirigeants des nations soient éclairées par la Convention relative au statut des réfugiés. Il a également exprimé ses condoléances suite à l'accident de la route qui a coûté la vie à cette jeune basketteur au Brésil. Le Saint-Père a en outre salué les membres du dialogue international catholique pentecôtiste présents sur la place Saint-Pierre. Samedi, je vous le disais, le pape a visité Pavie, ville située au sud de Milan, et où il a notamment présidé la liturgie de la parole dans la basilique Saint-Pierre au ciel d'or qui abrite depuis des siècles les reliques de Saint-Augustin. Dans son homélie, il a exhorté les fidèles à recentrer leur vie sur le Christ afin de répondre aux défis de la sécularisation et de la transmission de la foi. Plus de précisions encore une fois avec Augustine Asta.
2: Dans la basilique Saint-Pierre au ciel d'or, où sont conservées depuis plus de 13 siècles les reliques de Saint-Augustin, Léon XIV a encouragé les chrétiens à ne pas céder au pessimisme, malgré un contexte marqué par la sécularisation et les difficultés de la transmission de la foi.
4: Il centro è Cristo, Le centre, c'est le Christ. Nous puisons tous à cette source unique et soumettons notre engagement au discernement qui vient de sa lumière et de sa parole, a affirmé le pape, qui a ensuite mis en garde contre le risque de dispersion dans une multitude d'activités qui, bien que nécessaires, peuvent éloigner de l'essentiel. Dans une société où beaucoup semblent avoir perdu le sens de la spiritualité, le pape a insisté sur l'urgence d'une annonce renouvelée de l'Évangile. Il a plaidé pour une pastorale missionnaire capable de révéler la beauté de la foi dans la vie personnelle et sociale.
3: Imparando sempre più a camminare insieme nel comune discernimento.
4: Saluant les efforts déjà entrepris pour développer un style synodal au sein du diocèse, le pape a exhorté les fidèles à marcher ensemble, discerner en commun et à cultiver la fraternité en promouvant la co-responsabilité.
1: À présent, la rétrospective de l'actualité de l'Église en Afrique avec Françoise Niamien.
5: Ouvrons notre rétrospective par l'Afrique du Sud, où le président du Conseil des Églises, Mgr Sitembele Sipuka, a mis en garde contre la tendance à imputer aux migrants la responsabilité des difficultés sociales et économiques du pays. Lors d'une réunion qui s'est tenue mercredi à Pretoria, l'archevêque métropolitain du Cap a expliqué au président Cyril Ramaphosa que les problèmes du pays découlaient des défaillances profondément enracinées dans les domaines de l'éducation, de la gouvernance et de la prestation de services, et non de la présence de ressortissants étrangers dans le pays. Les conflits sanglants entre éleveurs et agriculteurs ont causé la mort d'une dizaine de personnes les 6 et 7 juin dernier dans la province du Mayo-Kébi-Est, dans le diocèse de Pala, au Tchad. Notre correspondant dans le pays nous faisait savoir que l'ordinaire du lieu, Mgr Dominique Tinungi, a exhorté l'église famille de Dieu qui est à Pala, mais aussi les hommes et femmes de bonne volonté à la paix et à la réconciliation.
6: Encore des conflits sanglants entre éleveurs et agriculteurs causant des pertes en vies humaines, détruisant des villages et forçant de nombreuses familles à fuir. Je tiens à présenter mes condoléances les plus attristées aux familles endeuillées et à assurer les blessés et les personnes déplacées de toute ma compassion, indique l'évêque de Pala. Mgr Dominique Tinungi tient à saluer et encourager le travail inestimable mené sur le terrain par la Commission diocésaine Justice et Paix. Dans ces moments d'épreuve, souligne-t-il, la mission des membres de la Commission diocésaine Justice et Paix est plus cruciale que jamais car ils sont les artisans de la vérité et du dialogue. Je vous exhorte à poursuivre vos efforts de médiation, de sensibilisation pour vivre ensemble et d'accompagnement des plus vulnérables. La paix ne s'obtient pas par les armes, mais par la vérité des faits et une justice équitable pour tous, indique Mgr Dominique Tinungi.
5: Dans une déclaration rendue publique lundi, les prêtres de l'archidiocèse de Kinshasa, en République démocratique du Congo, ont exprimé leur inquiétude face à la multiplication des actes de violence, de vandalisme et de profanation dans la ville. Les prêtres demandent aux autorités politico-administratives de garantir la sécurité des personnes et des biens en général, et en particulier des institutions de l'Église catholique et des ecclésiastiques. Et toujours en République démocratique du Congo, l'encyclique Magnifica Humanitas du pape Léon XIV sur la protection de la personne humaine à l'ère de l'intelligence artificielle, publiée en mai dernier, a été présentée aux membres de la section locale de Signis, l'association catholique internationale de la communication au centre interdiocésain à Kinshasa. Une occasion pour ces communicateurs de s'imprégner du contenu, surtout de la portée de cette encyclique qui n'est pas à réduire à une question de communication, mais à comprendre dans l'ensemble de l'enseignement social de l'Église. Jean-Baptiste Malingué nous en faisait le point.
7: Le secrétaire général et porte-parole de la Conférence épiscopale nationale du Congo, Mgr Donatien Cholet, a présenté l'encyclique comme un document prophétique au sens de l'enseignement social de l'Église pour la construction d'une société mondiale d'amour.
8: Utiliser de façon beaucoup plus responsable l'intelligence artificielle, qui est une chance, en même temps une menace. L'Église ne peut pas être à l'écart des défis de son temps. Le point de référence, c'est la façon dont la dignité de la personne humaine est traitée.
7: Tout le contenu et la structure de l'encyclique Magnifica Humanitas ont fait l'objet de la conférence du secrétaire de la Commission épiscopale pour le séminaire et le clergé, l'abbé Augustin Camp.
9: Il y a le risque qu'on lise cette encyclique uniquement comme une encyclique sur l'intelligence artificielle, mais le Saint-Père est précis dans son enseignement. Il s'agit de l'enseignement de la doctrine sociale de l'Église à la lumière de ces nouvelles réalités qu'il appelle des res nova.
7: Quel impact sur l'individu et sur la société? Le professeur Bob Bobutaka s'en est fait l'écho.
10: Que l'Église prenne le devant en termes de la socialisation, sinon de l'humanisation de l'Internet artificiel.
5: Placé sous le thème « Cheminer ensemble dans la solidarité et l'espoir, renforcer la communauté et cultiver un impact partagé pour le bien commun », le rassemblement de l'initiative des Sœurs catholiques de Tanzanie s'est ouvert jeudi par une messe présidée par l'archevêque de Dar es Salaam, Mgr Jude Thaddeus Ruwa'ichi. Ce grand rassemblement réunit 7 jours durant des religieuses catholiques d'Afrique de l'Est pour échanger autour de la solidarité et des défis sociaux contemporains. Coïncidant avec la fête de Saint-Bernabé, Mgr Ruwa'ichi a axé son homélie sur cet apôtre, le présentant comme un modèle de service humain et de fidélité. Pour l'archevêque de Dar es Salaam, bien que les religieuses soient engagées dans divers apostolats, la fidélité à leur charisme fondateur doit rester au cœur de leur mission. Concluant ce tour d'horizon de l'actualité de l'Église sur le continent par le Burkina Faso, où les agents pastoraux, dans le cadre des 125 ans d'évangélisation de l'archidiocèse de Ouagadougou, ont célébré leur jubilé lors de la messe présidée par Mgr Prosper Kontiebo, archevêque métropolitain de Ouagadougou, le samedi 13 juin à la cathédrale Immaculée Conception. Dans son homélie, Mgr Kontiebo les a invités à relire leur engagement à la lumière de l'Évangile, à mener une vie cohérente et à vivre une communion fraternelle authentique et une unité renouvelée dans leur mission.
11: Comme agents pastoraux, nous avons la mission de témoigner de la fraternité et de l'amour. Dans notre contexte social d'insécurité et de repli identitaire, les agents pastoraux sont appelés à être des témoins de la fraternité, de l'unité. Comme prêtres religieux, religieuses et catéchistes, en nous voyant, les hommes doivent voir le Christ. Par conséquent, nous devons vivre du Christ et être jaloux de la qualité de notre relation avec lui. Notre style de vie doit permettre de voir que Dieu seul suffit.
12: Dans quelques instants, l'actualité sociopolitique.
1: Des djihadistes présumés ont tué 11 agriculteurs lors de 2 attaques distinctes dans le nord-est du Nigeria, ont déclaré dimanche 3 milices anti-djihadistes. Samedi, des combattants de la province de l'État islamique en Afrique de l'Ouest, ISWAP, ont rassemblé 7 agriculteurs et leur ont tranché la gorge dans le village de Kouaou, situé à la périphérie de la ville de garnison de Mungono, à 135 km de Maïdougouri, la capitale de l'état de Borno, ont indiqué ses sources. Les agriculteurs s'étaient rendus au village depuis Mungono pour préparer leur champ en vue des semailles, a précisé Ibrahim Limam, un autre membre de la milice qui a confirmé ce bilan. Plus tôt dans la journée, des combattants de l'ISWAP avaient massacré 4 autres agriculteurs alors qu'ils travaillaient dans leurs exploitations à la périphérie de Cross Kawa, dans la région du lac Tchad, à 50 km de Mungono, a déclaré Moussa Hari, un membre de la milice. La raison pour laquelle les djihadistes ont tué ces agriculteurs n'est pas connue. Le président guinéen Mamadi Doumbouya a annoncé vendredi l'interdiction de l'exportation de l'or brut produit dans les mines du pays et l'obligation de raffiner la production aurifère sur les territoires, estimant que le peuple de Guinée mérite de voir sa richesse participer à son développement. Lors d'une rencontre avec les opérateurs du secteur, M. Doumbouya a dénoncé un système qui, selon lui, prive la Guinée d'une grande partie des bénéfices générés par son or. Le Niger a posé samedi des conditions préalables à la réouverture de sa frontière avec le Bénin au moment où les deux pays amorcent une décrispation de leurs relations. Le ministre nigérien de l'Intérieur, le général Mohamed Toumba, a rencontré samedi à Cotonou le comité d'experts en charge du dossier. Il a évoqué deux conditions préalables à une réouverture, la signature d'un accord de défense et celle d'un accord de sécurité qui pose le principe intangible de la non-utilisation du territoire de l'un contre l'autre.
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1: C'est par ici donc que nous mettons un point final à notre programme aujourd'hui. Merci de l'avoir suivi et à la prochaine.